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Ça se passait dans la grande maison du conseil, tout près d'ici, près de l'église d'aujourd'hui. De temps en temps, il y en avait qui sortaient dehors pour se rafraîchir.

Une jeune fille qui s'attardait dans le noir. Il faisait très noir. Elle entendit une voix étrangère qui l'appelait. C'était un Mohican.